0: Entendu.
1: Entendu.
0: Ready for the welfare check, incident 217.
1: C'est bon.